0: and perceiving between the just and unjust.
1: Il faut les sentir, c'est les
0: bonnes vieilles. Multitude of new dimensions.
1: L'espace représente une chambre.
0: Space represents a room.
1: La campagne,
0: a country,
1: la musique,
0: music.
1: L'esprit,
0: the spirit,
1: the guy,
0: la vie, life,
1: libre, la mort,
0: death,
1: la planète,
0: planets,
1: les galaxies, le monde,
0: the worlds,
1: l'univers.
0: Realizing and perceiving between the just and unjust,
1: percevoir entre les visuels et visuels,
0: you are offered
1: a
0: multitude of new dimensions,
1: et auditive,
0: sensitive to visual and auditive,
1: entre le visuel et le vision,
0: illusions, you are passing,
1: l'espace intermédiaire,
0: relationships,
1: darkness,
0: to light,
1: intime, campagne. Geist,
0: country,
1: Tod,
0: music,
1: die Welten,
0: spirit,
1: die Dunkelheit,
0: life,
1: la mort,
0: death,
1: das Licht,
0: planets,
1: les galaxies,
0: Zimmer,
1: der Tod,
0: worlds,
1: l'univers, entre les choses,
0: between
1: the
0: celestial ocean,
1: l'océan.

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0: message pour Adam. Adam ? Bon, Adam, tu n'es pas là, mais qu'est-ce que tu fabriques ? C'est Stéphanie et Violaine. I hope you learn how to speak French, because I was saying crazy bullshit about you 1 second ago.
1: Sacre.